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2: Voici maintenant vos informations. Microphone Yvon Duguay. La Fédération acadienne de la Nouvelle-Écosse tient son conseil provincial des membres vendredi et samedi à l'hôtel Delta Marriott à Dartmouth. Placé sous le thème « En route vers l'avenir ensemble », cette rencontre biannuelle rassemblera des représentants des organismes membres et des acteurs clés de la communauté acadienne et francophone de la province. Au cœur du programme, une série de présentations et d'ateliers permettront aux participantes et participants d'approfondir des thématiques essentielles. Le Conseil communautaire du Grand Havre, en collaboration avec Acadian Embassy et Afterwards Literary Festival, présente « Chavirer l'Acadie », une soirée gratuite en hommage à l'héritage de Joseph Willie Comeau, aujourd'hui à 19h au Paul O'Regan Hall de la Bibliothèque centrale de Halifax. La soirée sera animée par Simon Thibault, journaliste, auteur et réalisateur radio. Les échanges réuniront Guillaume Bouliane, Céleste Godin, Trevor Murphy et Diane Thibault, petite-fille de Joseph Willie Comeau. La Société nationale de l'Acadie salue la nomination de Louise Arbour à titre de 31e gouverneur général du Canada, telle qu'annoncée par le gouvernement du Canada hier. Selon la SNA, le vrai bilinguisme de Mme Arbour représente un atout important pour les communautés acadiennes et francophones en situation minoritaire et témoigne d'une sensibilité du gouvernement du Canada envers les droits linguistiques. La SNA souhaite que la nouvelle gouverneure générale accorde une attention particulière aux réalités des communautés acadiennes et francophones en situation minoritaire et contribue activement à la promotion et à la protection de la langue française à l'échelle du pays. L'Île-du-Prince-Édouard franchit une étape importante vers la modernisation de la réglementation des compétitions de sport de combat grâce à l'adoption à l'unanimité hier par l'Assemblée législative de la loi sur le commissaire au sport de combat. Ce projet de loi légaliserait et réglementerait les événements professionnels de sport de combat et moderniserait la surveillance et la réglementation des événements amateurs à l'Île-du-Prince-Édouard, notamment la boxe, le kickboxing et les arts martiaux mixtes. La loi crée un poste de commissaire au sport de combat responsable de la surveillance, de la sécurité des athlètes et de l'intégrité des événements. Des défenseurs des Néo-Écossais en situation de handicap exhortent le gouvernement provincial à consulter les personnes concernées par la refonte des aides au logement et d'autres services. Victoria Levac, qui vit avec une paralysie cérébrale, et Anne-Louise Desrosiers, qui s'occupe de son fils atteint du syndrome de Williams, ont fait part de leurs inquiétudes concernant le plan provincial après avoir entendu les représentants du gouvernement s'exprimer devant une commission multipartite de l'Assemblée législative. La Nouvelle-Écosse a présenté son plan

Ligue nationale de hockey, séries éliminatoires de la Coupe Stanley, l'Avalanche du Colorado l'a emporté 5-2 sur le Wild du Minnesota pour prendre les devants 2-0 dans cette série de deuxième tour. Ligue professionnelle de hockey féminin, la victoire de Montréal a arraché au Frost du Minnesota un gain de 1-0 en troisième période de prolongation pour égaler la série 3-5 à une partie de chaque côté. Ligue américaine de hockey, le Rocket de Laval a forcé la présentation d'un cinquième et ultime match dans leur série contre les Marlies de Toronto en les battant 4-0. Ligue de hockey junior maritime Québec, les Wildcats de Moncton ont éliminé l'Armada de Blainville-Boisbriand avec une victoire de 6-2 lors du septième et ultime match de la série demi-finale hier. Les Maple Leafs de Toronto ont remporté la loterie donnant droit au premier choix lors du repêchage de la Ligue nationale de hockey qui se tiendra à la fin juin. Et parmi les matchs à l'affiche au baseball majeur, défaite des Blue Jays de Toronto 4-3 contre les Rays de Tampa Bay. De CKRO, c'était vos informations.

Bobol, les beaux jours passés qui nous commencent l'émission Le Carillon en ce mercredi 6 mai, juste en coin au microphone ce matin au 106 FM à Chétiquan, 92.5 FM à Pomquette, 97.5 FM Sydney et partout autour du globe au www.cqjmfm.ca. Bienvenue à bord tout le monde. Comme toujours, j'en 902-224-1242 sans frais. À longue distance au 1-877-828-1242. Si vous avez des demandes spéciales à travers l'émission, si vous voulez souhaiter bonne fête, bon anniversaire à un membre de famille ou un ami, la liste du bloc anniversaire est toujours vide jusqu'à date pour ce matin. Alors, si vous connaissez n'importe qui célèbre aujourd'hui, n'hésitez pas pour m'appeler ici au studio dans les 30 prochaines minutes pour les inclure dans le bloc anniversaire. Encore une fois, au 902-224-1242, sans frais au 1-877-828-1242. Bertrand Deraspe nous apporte météo avec la chasse. On y va?

Les prévisions de météo pour aujourd'hui et ce soir dans la région de Chitka aujourd'hui, en tenant ce soleil de nuages, va du sud-ouest de 40 km à l'heure avec rafale à 60, maximum 19, et une suivie de 6 sous élevé. Ce soir et cette nuit, ennuagement, 30% de probabilité d'averse au cours de la nuit, va du sud de 30 km à l'heure avec rafale à 50, minimum 10. À Pamkat et Indianesh aujourd'hui, alternant ce soleil de nuages, va du sud-ouest de 30 km à l'heure avec rafale à 50, maximum 20, et une suivie de 6 soulevés. Ce soir et cette nuit, généralement nuageux, 30% de probabilité d'averse au cours de la nuit, va du sud-ouest de 30 km à l'heure avec rafale à 50, minimum 11. Et pour la région de Sydney aujourd'hui, alternant ce soleil de nuages, nappe de brouillard se dispasse ce matin, va devenir du sud-ouest à 40 km à l'heure avec rafale à 60, maximum 19, sauf 12 dans certains secteurs de la côte, et ne suivi de 6 ou élevé. Ce soir et cette nuit, ennuagement, 30% de probabilité d'averse au cours de la nuit, nappe de brouillard se formant au cours de la nuit, va du sud-ouest de 40 km à l'heure avec rafale à 60, devenant du sud-avant avec rafale 40 ce soir, minimum 9. C'est sur les prévisions de météo mises par Environnement Canada à 5h ce matin, le mercredi 6 mai.

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Sur le bord local, c'était Jeannine Chiessant des Yeux de la Campe. Avant ça, Adèle Deveau, je suis pas une femme à marier. À l'émission Le Carillon sur les ondes de la radio CKJM. Juste en quoi au microphone ce matin sur ce mercredi 6 mai. Rappelle que les personnes âgées de 55 ans et plus sont invitées aux sessions de vie active gratuites cet après-midi de 2h à 3h au gymnase Acadie-Groy derrière l'école NDA. Cette rencontre présentée dans le cadre du programme Communauté et vieillissement en bonne santé. Rappelle aussi que les messes de la semaine sont recommencées cette semaine, hier, aujourd'hui et demain, les 5, 6 et 7 mai, à partir de 9h ce matin. Et aussi, vendredi, le 8 mai, la messe anglaise à partir de 18h30, 6h30 le soir. Veuillez noter que commençant le mardi 12 mai, les messes de la semaine seront à 18h30, 6h30 le soir, les mardis, mercredis et jeudi, et aussi vendredi jusqu'à avis contraire. C'est vrai que pour cette semaine, les messes sont toujours à 9h le matin, mais à partir de la semaine qui vient, le 12 mai, ils seront à 6h30. Le groupe Tradition avec Paradis qui nous apporte au bulletin de sport. Avant ça, les Hey Babies, pas façon de tomber. À l'émission Le Carillon, à CKJM.

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1: Passons au sport. Aux séries éliminatoires de la Ligue nationale de hockey hier soir, l'Avalanche de Colorado ont battu le Wild de Minnesota 5-2 pour prendre les 2-0 dans la série. Séries éliminatoires de la Ligue professionnelle de hockey féminin, le victoire de Montréal en blanchit le Minnesota 1-0 en triple prolongation. Le série est égal 1-1. Séries éliminatoires de la NBA au basketball, les Pistons ont battu les Cavaliers 111-101. Les Pistons qui mènent le série 1-0. Le Thunder ont battu les Lakers 108-90. Oakland qui mène le série 1-0. Et dans la MLB au baseball, parmi les matchs hier, les Rays de Tampa Bay ont battu les Blue Jays de Toronto par la marque de 4-3. C'est ça le bulletin de sport pour ce matin.
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Mélisande et Edith Butler, ça date pas d'hier. Avant ça, Phil G. Smith, ça valait la peine. À l'émission Le Carillon sur les ondes de la radio CKJM, juste en coin au microphone ce matin sur ce mercredi 6 mai. Le Ciné-Club de Chitka vous invite à sa prochaine projection de film demain, le jeudi soir 7 mai, au Grand Centre culturel. La soirée débute à 6h avec la nourriture. À 6h30, il y aura le numéro de danse. À 7h, film de L'Autre Acadie par Huey Patterson et Ryan Doucette, suivi par le film La Petite Séduction qui a été tourné à Chitika en 2010. Alors, encore une fois, le tout commence à 6h au Ciné-Club, au Canton culturel de Chitika, pour le film présenté par le Ciné-Club demain soir, le jeudi 7 mai. Last call pour les anniversaires au 902-224-1242, sans frais à longue distance au 1-877-828-1242. Bloc anniversaire potentiellement vide qui s'en vient après ces deux prochaines pièces de musique dans sous peu Denis Boudreau, Infâme Destin. Avant ça, les gars du Nord avec Reprends la mer à CKJM.

0: C'est ça, aucune fête ou anniversaire à vous annoncer maintenant, mais c'est les gens qui sont à l'écoute qui célèbrent aujourd'hui. De la part de toute l'équipe de la Radio CKJM, on vous souhaite une très belle journée.
1: Joyeux.

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2: Presque 7h49 minutes, on va continuer en musique pour nous amener au bulletin de nouvelles à la 12e heure de l'émission dans Soupeux, Marc Boudreau sur le violon avec Mom and Dad's Favorite. Avant ça, Hurt le Blanc swing toute la nuit au fait dodo. Et pour commencer le tout, Frank Burns, du bon temps à l'émission Le Carillon à CKJM.

Restez au courant des nouvelles pour que vous de Inverness Rain à partir du mercredi après-midi. Les articles de cette semaine. Fin des recherches pour retrouver la femme australienne disparue dans le parc national des hôtels du Cap-Breton. Les élèves de l'école NDA s'enthousiasment pour la culture acadienne. La journée du pêche se déroule sans encombre pour les pêcheurs d'Inverness Sud. Au divertissement, exposition d'art de jeunesse au centre des arts du comté d'Inverness. Au sport, Jim McMaster, athlète polyvalent, sera intronisé au temple de la renommée sportive du Cap-Breton. Lisez aussi les chroniques de Bill Dunphy, Frank McDonald, Bonnie McIsaac, Francine Gillis, Gwen Dyer et Rosie O'Quagrace.

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2: Voici maintenant vos informations. Microphone Yvon Duguay. La Fédération acadienne de la Nouvelle-Écosse tient son conseil provincial des membres vendredi et samedi à l'hôtel Delta Marriott à Dartmouth. Placé sous le thème « En route vers l'avenir ensemble », cette rencontre biannuelle rassemblera des représentants des organismes membres et des acteurs clés de la communauté acadienne et francophone de la province. Au cœur du programme, une série de présentations et d'ateliers permettront aux participantes et participants d'approfondir des thématiques essentielles. Le Conseil communautaire du Grand Havre, en collaboration avec Acadian Embassy et Afterwards Literary Festival, présente « Chavirer l'Acadie », une soirée gratuite en hommage à l'héritage de Joseph Willy Comeau, aujourd'hui à 19h au Paul O'Regan Hall de la Bibliothèque centrale de Halifax. La soirée sera animée par Simon Thibault, journaliste, auteur et réalisateur radio. Les échanges réuniront Guillaume Bouliane, Céleste Godin, Trevor Murphy et Diane Thibault, petite-fille de Joseph Willy Comeau. La Société nationale de l'Acadie salue la nomination de Louise Arbour à titre de 31e gouverneur général du Canada, telle qu'annoncée par le gouvernement du Canada hier. Selon la SNA, le vrai bilinguisme de Mme Arbour représente un atout important pour les communautés acadiennes et francophones en situation minoritaire et témoigne d'une sensibilité du gouvernement du Canada envers les droits linguistiques. La SNA souhaite que la nouvelle gouverneure générale accorde une attention particulière aux réalités des communautés acadiennes et francophones en situation minoritaire et contribue activement à la promotion et à la protection de la langue française à l'échelle du pays. L'Île-du-Prince-Édouard franchit une étape importante vers la modernisation de la réglementation des compétitions de sports de combat grâce à l'adoption à l'unanimité hier par l'Assemblée législative de la loi sur le commissaire aux sports de combat. Ce projet de loi légaliserait et réglementerait les événements professionnels de sport de combat et moderniserait la surveillance et la réglementation des événements amateurs à l'Île-du-Prince-Édouard, notamment la boxe, le kickboxing et les arts martiaux mixtes. La loi crée un poste de commissaire au sport de combat responsable de la surveillance, de la sécurité des athlètes et de l'intégrité des événements. Des défenseurs des Néo-Écossais en situation de handicap exhortent le gouvernement provincial à consulter les personnes concernées par la refonte des aides au logement et d'autres services. Victoria Levac, qui vit avec une paralysie cérébrale, et Anne-Louise Desrosiers, qui s'occupe de son fils atteint du syndrome de Williams, ont fait part de leurs inquiétudes concernant le plan provincial après avoir entendu les représentants du gouvernement s'exprimer devant une commission multipartite de l'Assemblée législative. La Nouvelle-Écosse a présenté son plan en réponse à une décision rendue en 2021 par la Cour d'appel, mettant en évidence une discrimination systémique à l'encontre des personnes handicapées à la recherche d'un logement et d'un soutien au sein de la communauté. La province a jusqu'en 2028 pour mettre en œuvre les recommandations de la Cour. Mme Levac constate que des progrès ont été réalisés depuis 2023, mais elle reste préoccupée par les lacunes en matière de logement et d'aide à la personne. Les sports dans quelques instants. Ligue nationale de hockey, séries éliminatoires de la Coupe Stanley, l'Avalanche du Colorado l'a emporté 5-2 sur le Wild du Minnesota pour prendre les devants 2-0 dans cette série de deuxième tour. Ligue professionnelle de hockey féminin, la victoire de Montréal a arraché au Frost du Minnesota un gain de 1-0 en

Pierre Robichaud, sortez la musique qui nous commence la dernière heure de l'émission Le Carillon en ce mercredi 6 mai, juste en coin toujours au microphone ce matin au 106 FM à Chitikan, 92 5 FM à Pamquette, 97 5 FM à Sydney et partout autour du globe au www.cqjmfm.com.

Les prévisions de météo pour aujourd'hui et ce soir dans la région de Chitkan aujourd'hui, en retenant ce soleil de nuage, va du sud-ouest de 40 km à l'heure avec rafale à 60, maximum 19, et ne se vit de 6 ou élevé. Ce soir et cette nuit, ennuagement, 30% de probabilité d'averse au cours de la nuit, va du sud de 30 km à l'heure avec rafale à 50, minimum 10. À Pamkete Indigenej aujourd'hui, en retenant ce soleil de nuage, va du sud-ouest de 30 km à l'heure avec rafale à 50, maximum 20, et ne se vit de 6 ou élevé. Ce soir et cette nuit, généralement nuageux, 30% de probabilité d'averse au cours de la nuit, va du sud-ouest de 30 km à l'heure avec rafale à 50, minimum 11. Et pour la région de Sydney aujourd'hui, en retenant ce soleil de nuages, nappe de brouillard se dispasse ce matin, va devenir du sud-ouest à 40 km à l'heure avec rafale à 60, maximum 19, sauf 12 dans certains secteurs de la côte, et ne se vit de 6 ou élevé. Ce soir et cette nuit, ennuagement, 30% de probabilité d'averse au cours de la nuit, nappe de brouillard se formant au cours de la nuit, va du sud-ouest de 40 km à l'heure avec rafale à 60, devenant du sud-avant avec rafale 40 ce soir, minimum 9. C'est sur les prévisions de météo mises par Environnement Canada à 5h ce matin, le mercredi 6 mai.

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Sur le bord local, c'était Chester Delaney, quelle tristesse, et Gérard Mort, plus doux, a passé 9h24 minutes à l'émission Le Carillon sur les ondes de la radio CQJM, juste encore au microphone ce matin, sur ce mercredi 6 mai. Rappel de l'Assemblée générale annuelle de la coopérative de Chitkan qui aura lieu le mercredi 27 mai à 19h, 7h le soir, à la salle des retraités de Chitkan. Nous espérons vous y voir en grand nombre lors de l'Assemblée générale annuelle de la coopérative de Chitkan. Marquez-le dans votre calendrier, ça se passe le mercredi 27 mai à 19h, 7h le soir à la salle des retraités de Chitkan. Et à noter que la vente de plantes et fleurs d'extérieur qui était cédulée pour ce samedi le 9 mai de 11h à 14h à l'ancien marché des fermiers près de l'école NDA, organisé par les auxiliaires de l'hôpital, a été repoussé au samedi 23 mai afin de donner chance aux plantes de pousser davantage. Pour plus d'informations ou pour faire ramasser vos plantes, contactez Darlene Paturel au 902-615-7434, Yvan Poirier au 902-224-2958, Darlene Boudreau au 902-224-0666 ou Presel Maillet au 902-224-3188. Vous pouvez aussi apporter vos plantes la journée même à partir de 9h30, si possible identifier les plantes. Merci à l'avance de votre contribution pour une bonne cause. On y va en musique dans Super Réal Leblanc, Thérèse, qui nous apporte au bulletin de sport. Avant ça, Jean-Luc Bujold, moi, pis mon chum, à CQJM.

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Passons au sport. Aux séries éliminatoires de la Ligue nationale de hockey hier soir, l'Avalanche Colorado ont battu le Wild de Minnesota 5-2 pour prendre les 2-0 dans la série. Séries éliminatoires de la Ligue professionnelle de hockey féminin, le victoire de Montréal en blanchi le Minnesota 1-0 en triple prolongation. Le série est égal 1-1. Séries éliminatoires de la NBA au basketball, les Pistons ont battu les Cavaliers 111-101. Les Pistons qui mènent le série 1-0. Le Thunder ont battu les Lakers 108-90. Oakland qui mène le série 1-0. Et dans la MLB au baseball, parmi les matchs hier, les Rays de Tampa Bay ont battu les Blue Jays de Toronto par la marque de 4-3. C'est ça le bulletin de sport pour ce matin.

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De notre catégorie nouveauté, c'était The Fugitives avec Holy Strength. Avant ça, Sebby Jess, Cajun Way, à l'émission Le Carillon sur les ondes de la radio CKJM, juste en coin au microphone ce matin, sur ce mercredi 6 mai. On félicite les gagnants du 11e tirage du club Kingsman de Chéticamp. 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En musique sur le bord local, le pièce théâtre Soleil à minuit sous la pluie à l'émission Le Carillon à CKJM.

Restez au courant des nouvelles pour que vous de Inverness Rain à partir du mercredi après-midi. Les articles de cette semaine. Fin des recherches pour retrouver la femme australienne disparue dans le parc national des hôtels du Cap-Breton. Les élèves de l'école NDA s'enthousiasment pour la culture acadienne. La journée du pêche se déroule sans encombre pour les pêcheurs d'Inverness Sud. Au divertissement, exposition d'art de jeunesse au Centre des arts du comté d'Inverness. Au sport, Jim McMaster, athlète polyvalent, sera intronisé au Temple de la renommée sportive du Cap-Breton. Lisez aussi les chroniques de Bill Dunphy, Frank McDonald, Bonnie McIsaac, Francine Gillis, Gwen Dyer et Rosie O'Quagrace.

Le tour du vilain du groupe local Good Crowd à l'émission Le Carillon sur les ondes de la radio CKJM, juste encore toujours au microphone ce matin sur ce mercredi 6 mai. On vous rappelle du soirée trivia avec l'animateur Gilles Bédévaux qui va se passer le mercredi 20 mai à la salle des Hoqueuses au canton culturel de 7h à 8h15. C'est 15$ par participant. Le thème sera sur les coques de pointe. Il y aura des prix, léger goûter et beaucoup de fun à avoir. Ça fait qu'amener vos amène vos amis et viens tester vos connaissances lors du soirée trivia avec Gilles Bédévaux le mercredi 20 mai à la salle des Hoqueuses au canton culturel de 7h à 8h15. Appelle Bettiane Cormier au 506-855-4480 pour faire réservation. En musique, Martin Comeau respire par le nez à l'émission Le Carillon à CKJM.

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Hurt Leblanc, danser, qui nous apporte l'enfant de l'émission Le Carillon pour ce matin. Grand merci pour avoir dit à l'écoute. Je parle back demain matin, même heure, 7h du matin. Soir de 2 à 6 pour l'accalmie, le retour à la maison avec Robert Harris. Et à 7h ce soir, autour du feu avec Jessica Lebrun. Je vous laisse ce matin avec Joe Diffie, Hicks Tape, John Party et Old Dominion. John Deere Green. Juste en coin qui vous dit au revoir et à la prochaine. Passez une très belle journée tout le monde. Adios.

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2: Voici maintenant vos informations. Microphone Yvon Duguay. La Fédération acadienne de la Nouvelle-Écosse tient son conseil provincial des membres vendredi et samedi à l'hôtel Delta Marriott à Dartmouth. Placé sous le thème « En route vers l'avenir ensemble », cette rencontre biannuelle rassemblera des représentants des organismes membres et des acteurs clés de la communauté acadienne et francophone de la province. Au cœur du programme, une série de présentations et d'ateliers permettront aux participantes et participants d'approfondir des thématiques essentielles. Le Conseil communautaire du Grand Havre, en collaboration avec Acadian Embassy et Afterwards Literary Festival, présente « Chavirer l'Acadie », une soirée gratuite en hommage à l'héritage de Joseph Willie Comeau, aujourd'hui à 19h au Paul O'Regan Hall de la Bibliothèque centrale de Halifax. La soirée sera animée par Simon Thibault, journaliste, auteur et réalisateur radio. Les échanges réuniront Guillaume Bouliane, Céleste Godin, Trevor Murphy et Diane Thibault, petite-fille de Joseph Willie Comeau. La Société nationale de l'Acadie salue la nomination de Louise Arbour à titre de 31e gouverneur général du Canada, telle qu'annoncée par le gouvernement du Canada hier. Selon la SNA, le vrai bilinguisme de Mme Arbour représente un atout important pour les communautés acadiennes et francophones en situation minoritaire et témoigne d'une sensibilité du gouvernement du Canada envers les droits linguistiques. La SNA souhaite que la nouvelle gouverneure générale accorde une attention particulière aux réalités des communautés acadiennes et francophones en situation minoritaire et contribue activement à la promotion et à la protection de la langue française à l'échelle du pays. L'Île-du-Prince-Édouard franchit une étape importante vers la modernisation de la réglementation des compétitions de sports de combat grâce à l'adoption à l'unanimité hier par l'Assemblée législative de la loi sur le commissaire aux sports de combat. Ce projet de loi légaliserait et réglementerait les événements professionnels de sports de combat et moderniserait la surveillance et la réglementation des événements amateurs à l'Île-du-Prince-Édouard, notamment la boxe, le kickboxing et les arts martiaux mixtes. La loi crée un poste de commissaire au sport de combat responsable de la surveillance, de la sécurité des athlètes et de l'intégrité des événements. Des défenseurs des Néo-Écossais en situation de handicap exhortent le gouvernement provincial à consulter les personnes concernées par la refonte des aides au logement et d'autres services. Victoria Levac, qui vit avec une paralysie cérébrale, et Anne-Louise Desrosiers, qui s'occupe de son fils atteint du syndrome de Williams, ont fait part de leurs inquiétudes concernant le plan provincial après avoir entendu les représentants du gouvernement s'exprimer devant une commission multipartite de l'Assemblée législative. La Nouvelle-Écosse a présenté son plan en réponse à une décision rendue en 2021 par la Cour d'appel, mettant en évidence une discrimination systémique à l'encontre des personnes handicapées à la recherche d'un logement et d'un soutien au sein de la communauté. La province a jusqu'en 2028 pour mettre en œuvre les recommandations de la Cour. Mme Levac constate que des progrès ont été réalisés depuis 2023, mais elle reste préoccupée par les lacunes en matière de logement et d'aide à la personne. Les sports dans quelques instants. Ligue nationale de hockey, séries éliminatoires de la Coupe Stanley, l'Avalanche du Colorado l'a emporté 5-2 sur le Wild du Minnesota pour prendre les devants 2-0 dans cette série de deuxième tour. Ligue professionnelle de hockey féminin, la victoire de Montréal a arraché au Frost du Minnesota un gain de 1-0 en troisième période de prolongation pour égaler la série 3-5 à une partie de chaque côté. Ligue américaine de hockey, le Rocket de Laval a forcé la présentation d'un cinquième et ultime match dans leur série contre les Marlies de Toronto en les battant 4-0. Ligue de hockey junior maritime Québec, les Wildcats de Moncton ont éliminé l'Armada de Blainville-Boisbriand avec une victoire de 6-2 lors du septième et ultime match de la série demi-finale hier. Les Maple Leafs de Toronto ont remporté la loterie donnant droit au premier choix lors du repêchage de la Ligue nationale de hockey qui se tiendra à la fin juin. Et parmi les matchs à l'affiche au baseball majeur, défaite des Blue Jays.

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7: Voici maintenant vos informations. Microphone Yvon Duguay. La Fédération acadienne de la Nouvelle-Écosse tient son conseil provincial des membres vendredi et samedi à l'hôtel Delta Marriott à Dartmouth. Placée sous le thème « En route vers l'avenir ensemble », cette rencontre biannuelle rassemblera des représentants des organismes membres et des acteurs clés de la communauté acadienne et francophone de la province. Au cœur du programme, une série de présentations et d'ateliers permettront aux participantes et participants d'approfondir des thématiques essentielles. Le Conseil communautaire du Grand Havre, en collaboration avec Acadian Embassy et Afterwards Literary Festival, présente « Chavirer l'Acadie », une soirée gratuite en hommage à l'héritage de Joseph Willy Comeau, aujourd'hui à 19h au Paul O'Regan Hall de la Bibliothèque centrale de Halifax. La soirée sera animée par Simon Thibault, journaliste, auteur et réalisateur radio. Les échanges réuniront Guillaume Bouliane, Céleste Godin, Trevor Murphy et Diane Thibault, petite-fille de Joseph Willy Comeau. La Société nationale de l'Acadie salue la nomination de Louise Arbour à titre de 31e gouverneur général du Canada, telle qu'annoncée par le gouvernement du Canada hier. Selon la SNA, le vrai bilinguisme de Mme Arbour représente un atout important pour les communautés acadiennes et francophones en situation minoritaire et témoigne d'une sensibilité du gouvernement du Canada envers les droits linguistiques. La SNA souhaite que la nouvelle gouverneure générale accorde une attention particulière aux réalités des communautés acadiennes et francophones en situation minoritaire et contribue activement à la promotion et à la protection de la langue française à l'échelle du pays. L'Île-du-Prince-Édouard franchit une étape importante vers la modernisation de la réglementation des compétitions de sports de combat grâce à l'adoption à l'unanimité hier par l'Assemblée législative de la loi sur le commissaire aux sports de combat. Ce projet de loi légaliserait et réglementerait les événements professionnels de sports de combat et moderniserait la surveillance et la réglementation des événements amateurs à l'Île-du-Prince-Édouard, notamment la boxe, le kickboxing et les arts martiaux mixtes. La loi crée un poste de commissaire au sport de combat responsable de la surveillance, de la sécurité des athlètes et de l'intégrité des événements. Des défenseurs des Néo-Écossais en situation de handicap exhortent le gouvernement provincial à consulter les personnes concernées par la refonte des aides au logement et d'autres services. Victoria Levac, qui vit avec une paralysie cérébrale, et Anne-Louise Desrosiers, qui s'occupe de son fils atteint du syndrome de Williams, ont fait part de leurs inquiétudes concernant le plan provincial, après avoir entendu les représentants du gouvernement s'exprimer devant une commission multipartite de l'Assemblée législative. La Nouvelle-Écosse a présenté son plan en réponse à une décision rendue en 2021 par la Cour d'appel, mettant en évidence une discrimination systémique à l'encontre des personnes handicapées à la recherche d'un logement et d'un soutien au sein de la communauté. La province a jusqu'en 2028 pour mettre en œuvre les recommandations de la Cour. Madame Levac constate que des progrès ont été réalisés depuis 2023, mais elle reste préoccupée par les lacunes en matière de logement et d'aide à la personne. Les sports dans quelques instants. Ligue nationale de hockey, séries éliminatoires de la Coupe Stanley, l'Avalanche du Colorado l'a emporté 5-2 sur le Wild du Minnesota pour prendre les devants 2-0 dans cette série de deuxième tour. Ligue professionnelle de hockey féminin, la victoire de Montréal a arraché au Frost du Minnesota un gain de 1-0 en troisième période de prolongation pour égaler la série 3-5 à une partie de chaque côté. Ligue américaine de hockey, le Rocket de Laval a forcé la présentation d'un cinquième et ultime match dans leur série contre les Marlies de Toronto en les battant 4-0. Ligue de hockey junior maritime Québec, les Wildcats de Moncton ont éliminé l'Armada de Blainville-Boisbriand avec une victoire de 6-2 lors du septième et ultime match de la série demi-finale hier. Les Maple Leafs de Toronto ont remporté la loterie donnant droit au premier choix lors du repêchage de la Ligue nationale de hockey qui se tiendra à la fin juin. Et parmi les matchs à l'affiche au baseball majeur, défaite des Blue Jays de Toronto 4-3 contre les Rays de Tampa Bay. De CKRO, c'était vos informations.

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2: Voici maintenant vos informations. Microphone Yvon Duguay. La Fédération acadienne de la Nouvelle-Écosse tient son conseil provincial des membres vendredi et samedi à l'hôtel Delta Marriott à Dartmouth. Placé sous le thème « En route vers l'avenir ensemble », cette rencontre biannuelle rassemblera des représentants des organismes membres et des acteurs clés de la communauté acadienne et francophone de la province. Au cœur du programme, une série de présentations et d'ateliers permettront aux participantes et participants d'approfondir des thématiques essentielles. Le Conseil communautaire du Grand Havre, en collaboration avec Acadian Embassy et Afterwards Literary Festival, présente « Chavirer l'Acadie », une soirée gratuite en hommage à l'héritage de Joseph Willie Comeau, aujourd'hui à 19h au Paul O'Regan Hall de la Bibliothèque centrale de Halifax. La soirée sera animée par Simon Thibault, journaliste, auteur et réalisateur radio. Les échanges réuniront Guillaume Bouliane, Céleste Godin, Trevor Murphy et Diane Thibault, petite-fille de Joseph Willie Comeau. La Société nationale de l'Acadie salue la nomination de Louise Arbour à titre de 31e gouverneur général du Canada, telle qu'annoncée par le gouvernement du Canada hier. Selon la SNA, le vrai bilinguisme de Mme Arbour représente un atout important pour les communautés acadiennes et francophones en situation minoritaire et témoigne d'une sensibilité du gouvernement du Canada envers les droits linguistiques. La SNA souhaite que la nouvelle gouverneure générale accorde une attention particulière aux réalités des communautés acadiennes et francophones en situation minoritaire et contribue activement à la promotion et à la protection de la langue française à l'échelle du pays. L'Île-du-Prince-Édouard franchit une étape importante vers la modernisation de la réglementation des compétitions de sports de combat grâce à l'adoption à l'unanimité hier par l'Assemblée législative de la loi sur le commissaire aux sports de combat. Ce projet de loi légaliserait et réglementerait les événements professionnels de sports de combat et moderniserait la surveillance et la réglementation des événements amateurs à l'Île-du-Prince-Édouard, notamment la boxe, le kickboxing et les arts martiaux mixtes. La loi crée un poste de commissaire au sport de combat responsable de la surveillance, de la sécurité des athlètes et de l'intégrité des événements. Des défenseurs des Néo-Écossais en situation de handicap exhortent le gouvernement provincial à consulter les personnes concernées par la refonte des aides au logement et d'autres services. Victoria Levac, qui vit avec une paralysie cérébrale, et Anne-Louise Desrosiers, qui s'occupe de son fils atteint du syndrome de Williams, ont fait part de leurs inquiétudes concernant le plan provincial, après avoir entendu les représentants du gouvernement s'exprimer devant une commission multipartite de l'Assemblée législative. La Nouvelle-Écosse a présenté son plan en réponse à une décision rendue en 2021 par la Cour d'appel, mettant en évidence une discrimination systémique à l'encontre des personnes handicapées à la recherche d'un logement et d'un soutien au sein de la communauté. La province a jusqu'en 2028 pour mettre en œuvre les recommandations de la Cour. Mme Levac constate que des progrès ont été réalisés depuis 2023, mais elle reste préoccupée par les lacunes en matière de logement et d'aide à la personne. Les sports dans quelques instants. Ligue nationale de hockey, séries éliminatoires de la Coupe Stanley, l'Avalanche du Colorado l'a emporté 5-2 sur le Wild du Minnesota pour prendre les devants 2-0 dans cette série de deuxième tour. Ligue professionnelle de hockey féminin, la victoire de Montréal a arraché au Frost du Minnesota un gain de 1-0 en troisième période de prolongation pour égaler la série 3-5 à une partie de chaque côté. Ligue américaine de hockey, le Rocket de Laval a forcé la présentation d'un cinquième et ultime match dans leur série contre les Marlies de Toronto en les battant 4-0. Ligue de hockey junior maritime Québec, les Wildcats de Moncton ont éliminé l'Armada de Blainville-Boisbriand avec une victoire de 6-2 lors du septième et ultime match de la série demi-finale hier. Les Maple Leafs de Toronto ont remporté la loterie donnant droit au premier choix lors du repêchage de la Ligue nationale de hockey qui se tiendra à la fin juin. Et parmi les matchs à l'affiche au baseball majeur, défaite des Blue Jays de Toronto 4-3 contre les Rays de Tampa Bay. De CKRO, c'était vos informations.

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2: Voici maintenant vos informations. Microphone Yvon Duguay. La Fédération acadienne de la Nouvelle-Écosse tient son conseil provincial des membres vendredi et samedi à l'hôtel Delta Marriott à Dartmouth. Placée sous le thème « En route vers l'avenir ensemble », cette rencontre biannuelle rassemblera des représentants des organismes membres et des acteurs clés de la communauté acadienne et francophone de la province. Au cœur du programme, une série de présentations et d'ateliers permettront aux participantes et participants d'approfondir des thématiques essentielles. Le Conseil communautaire du Grand Havre, en collaboration avec Acadian Embassy et Afterwards Literary Festival, présente « Chavirer l'Acadie », une soirée gratuite en hommage à l'héritage de Joseph Willie Comeau, aujourd'hui à 19h au Paul O'Regan Hall de la Bibliothèque centrale de Halifax. La soirée sera animée par Simon Thibault, journaliste, auteur et réalisateur radio. Les échanges réuniront Guillaume Bouliane, Céleste Godin, Trevor Murphy et Diane Thibault, petite-fille de Joseph Willie Comeau. La Société nationale de l'Acadie salue la nomination de Louise Arbour à titre de 31e gouverneur général du Canada, telle qu'annoncée par le gouvernement du Canada hier. Selon la SNA, le vrai bilinguisme de Mme Arbour représente un atout important pour les communautés acadiennes et francophones en situation minoritaire et témoigne d'une sensibilité du gouvernement du Canada envers les droits linguistiques. La SNA souhaite que la nouvelle gouverneure générale accorde une attention particulière aux réalités des communautés acadiennes et francophones en situation minoritaire et contribue activement à la promotion et à la protection de la langue française à l'échelle du pays. L'Île-du-Prince-Édouard franchit une étape importante vers la modernisation de la réglementation des compétitions de sports de combat grâce à l'adoption à l'unanimité hier par l'Assemblée législative de la loi sur le commissaire aux sports de combat. Ce projet de loi légaliserait et réglementerait les événements professionnels de sport de combat et moderniserait la surveillance et la réglementation des événements amateurs à l'Île-du-Prince-Édouard, notamment la boxe, le kickboxing et les arts martiaux mixtes. La loi crée un poste de commissaire au sport de combat responsable de la surveillance, de la sécurité des athlètes et de l'intégrité des événements. Des défenseurs des Néo-Écossais en situation de handicap exhortent le gouvernement provincial à consulter les personnes concernées par la refonte des aides au logement et d'autres services. Victoria Levac, qui vit avec une paralysie cérébrale, et Anne-Louise Desrosiers, qui s'occupe de son fils atteint du syndrome de Williams, ont fait part de leurs inquiétudes concernant le plan provincial après avoir entendu les représentants du gouvernement s'exprimer devant une commission multipartite de l'Assemblée législative. La Nouvelle-Écosse a présenté son plan en réponse à une décision rendue en 2021 par la Cour d'appel, mettant en évidence une discrimination systémique à l'encontre des personnes handicapées à la recherche d'un logement et d'un soutien au sein de la communauté. La province a jusqu'en 2028 pour mettre en œuvre les recommandations de la Cour. Mme Levac constate que des progrès ont été réalisés depuis 2023, mais elle reste préoccupée par les lacunes en matière de logement et d'aide à la personne. Les sports dans quelques instants. Ligue nationale de hockey, séries éliminatoires de la Coupe Stanley, l'Avalanche du Colorado l'a emporté 5-2 sur le Wild du Minnesota pour prendre les devants 2-0 dans cette série de deuxième tour. Ligue professionnelle de hockey féminin, la victoire de Montréal a arraché au Frost du Minnesota un gain de 1-0 en troisième période de prolongation pour égaler la série 3-5 à une partie de chaque côté. Ligue américaine de hockey, le Rocket de Laval a forcé la présentation d'un cinquième et ultime match dans leur série contre les Marlies de Toronto en les battant 4-0. Ligue de hockey junior maritime Québec, les Wildcats de Moncton ont éliminé l'Armada de Blainville-Boisbriand avec une victoire de 6-2 lors du septième et ultime match de la série demi-finale hier. Les Maple Leafs de Toronto ont remporté la loterie donnant droit au premier choix lors du repêchage de la Ligue nationale de hockey qui se tiendra à la fin juin. Et parmi les matchs à l'affiche au baseball majeur, défaite des Blue Jays de Toronto 4-3 contre les Rays de Tampa Bay. De CKRO, c'était vos informations.

Ici, la météo est mise par Environnement Canada à 11h ce matin. Pour Châtiquant, aujourd'hui, c'est alternance de soleil et de nuages, vent du sud-ouest de 40 km/h avec des rafales à 60, maximum 19, à des suivis de 6 ou élevés. Pour Pamquette, aujourd'hui, c'est alternance de soleil et de nuages, vent du sud-ouest de 30 km/h avec des rafales à 50, maximum 20, à des suivis de 6 ou élevés. Et pour Sydney aujourd'hui, c'est alternance de soleil et de nuages, vent du sud-ouest à 40 km/h avec des rafales à 60, maximum 19, sauf 12 dans certains secteurs le long de la côte, un des suivis de 6 ou élevé. Alors c'est ça pour la météo émise par Environnement Canada à 11h ce matin. On va y aller avec Janine Chesson avec Ta décision, mais avant, ce sera Maya, Jacob, Lia et Amber avec Amène le vent, une chanson de Ronnie Bourgeois, ici avec Robert au micro.

Le Ciné-Club de Shettigan vous invite à sa dernière projection du film le jeudi soir 7 mai au comptoir culturel. À 6 h, il y aura le début de la soirée, il y aura de la nourriture inclus. À 6 h 30, il y aura des numéros de danse. Et à 7 h, il y aura le film L'autre Acadie par Huey Patterson et Ryan Doucette. Et à 7 h 45, il y aura le film La Petite Séduction tourné à Shettigan en 2010. Il y aura l'Assemblée générale de la coop de Shettigan qui aura lieu mercredi le 27 mai à 19 h à 7 h à la salle des retraités. Nous espérons vous y voir en grand nombre. Le Cercle musical de Lamarque aura une danse pour célébrer la fête des mères ce samedi 9 mai de 19 h à 23 h, alors 9 h à 11 h à la salle du club des retraités. Et à noter que la vente de plantes et fleurs d'extérieur cellulées pour le samedi 9 mai de 11 h à 14 h à l'ancien marché des fermiers près de l'école NDA, organisé par les auxiliaires de l'hôpital, a été repoussée au samedi 23 mai afin de donner chance aux plantes de pousser davantage. Et pour plus d'informations ou faire ramasser vos plantes, vous pouvez contacter Darlene Paturel au 902-615-7434, Yvonne Poirier au 224-2958, Darlene Boudreau au 224-0666 ou Priscille Maillet au 224-3188. Si vous pouvez aussi apporter vos plantes la journée même à partir de 9 h 30. Si possible, identifiez les plantes. Merci à l'avance de votre contribution pour une bonne cause. Et aussi l'unité mobile de détection du cancer de sang de la Nouvelle-Écosse sera présente à l'hôpital Inverness Consolidated Memorial à Inverness du 25 mai au 3 juin. Et puis à l'hôpital de Sacré-Cœur de Shettigan du 15 au 23 mai. Pour faire un rendez-vous, s'il vous plaît, appelez le 1-800-565-0548 et avoir votre numéro de carte d'assurance maladie à portée de main. Vous pouvez aussi contacter le service de détection du cancer du sang en ligne sur l'Internet à l'adresse nsbreastscreening.ca/contact et remplir le formulaire. La mammographie est la méthode la plus fiable pour augmenter les chances de détection rapide du cancer du sang. Appelez le 1-800-565-0548 pour faire un appointement dès aujourd'hui. Et aussi, les messes de la semaine pour cette semaine recommenceront le mardi, mercredi, jeudi. Ça, c'était hier, aujourd'hui, puis demain, de mai, ils seront à 9 h. Puis le vendredi, le 8 mai, ça va être la messe anglaise à 6 h 30. Mais après cette semaine, vous pouvez noter qu'ils commenceront le mardi 12 mai. Les messes, la semaine, seront à 6 h 30, les mardis, mercredis, jeudi et vendredi. Toutes les quatre messes vont se passer à 6 h 30 le soir à partir de mardi le 12 mai. Jusqu'à avis contraire. Les personnes âgées de 55 ans et plus sont invitées à une session de vie active gratuite le mercredi après-midi, le 6 mai, de 2 h à 3 h au gymnase à Cadigroué. Cette rencontre est présentée dans le cadre du programme Communauté et vieillissement en bonne santé. On va y aller avec Adrien Aucoin avec Passeport Paris et Chester Delaney avec Dans mon canot d'Écosse.

0: Restez au courant des nouvelles pour que vous voulez Inverness Rand à partir du mercredi après-midi. Les articles de cette semaine. Fin des recherches pour retrouver la femme australienne disparue dans le parc national des hôtels du Cap-Breton. Les élèves de l'école NDA s'enthousiasment pour la culture acadienne. La journée du pêche se déroule sans encombre pour les pêcheurs d'Inverness Sud. Au divertissement, exposition d'art de jeunesse au centre des arts du comté d'Inverness. Au sport, Jim McMaster, athlète polyvalent, sera intronisé au temple de la renommée sportive du Cap-Breton. Lisez aussi les chroniques de Bill Dunphy, Frank McDonald, Bonnie McIsaac, Francine Gillis, Gwen Dyer et Rosie O'Quagrace.
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On va y aller avec 17h55, avec La Gang arrive, et après des artistes variés. C'est une chanson du Congrès mondial acadien de 2009 avec Enfin retrouvé. Premièrement, le 17h55 avec La Gang arrive.

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Oui, je viens juste de voir que l'île du Cap-Breton est la place la plus chaude au Canada aujourd'hui, avec la plage d'Inganish qui rapporte 24,4 degrés Celsius. Incroyable. Et vous du côté anglophone, avec Clarence DeVoe, avec The Girl Who Waits on Tables, puis Gordon au coin avec The Bible.

Le côté, le comité du cimetière paroisse Saint-Pierre est à la recherche de bénévoles pour aider avec le nettoyage au vieux cimetière à Bellemarche le samedi 9 mai, ce samedi, de 10h à midi. Merci beaucoup pour votre temps et dévouement. Pour toute information, appelez Maristella Doucette au numéro 224-2309. Le Club des retraités de Chatican est à la recherche d'une personne pour nettoyer la salle et mettre les tables et les chaises pour les différentes fonctions. Toute personne intéressée peut contacter Joseph-Henri Poirier au 224-3693. Et n'oubliez pas le cercle musical de la marque qui se rencontre à tous les mardis soirs à 7h à la salle du Club des retraités de Chatican. Tous sont les bienvenus. Et il y aura une soirée de trivia avec animateur Gilles Béliveau, mercredi 20 mai, à la salle des Houqueuses au comptoir culturel de 7h à 8h15 le soir. Et c'est 15$ par participant. Le thème de la soirée sera les courtes pointes. Et il y aura des prix, un léger goûter et beaucoup de fun. Alors amenez vos amis, venez tester vos connaissances. Appelez Betty Ann Cormier au 506-855-4480 pour réservation. On va y aller avec Jean-Guy Dominique, avec Pour toi. Et Danny Leblanc au violon avec la reel des Caprougiens pour nous rendre à la deuxième heure de l'accalmie avec moi-même, Robert Harris.

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2: Bonjour, ici Jannick Doiron, voici nos informations. La GRC poursuit ses recherches pour retrouver un homme signalé hier soir dans une zone rurale à l'est d'Halifax, armé d'une machette. Hier soir, la police a émis deux alertes demandant aux résidents de Gatesbrook, à environ 30 km à l'est de la ville, de rester chez eux et de verrouiller leurs portes et fenêtres. L'alerte a été levée vers 23h30. Le suspect mesure environ 1,83 m, a les cheveux et les yeux bruns. La police affirme avoir identifié l'homme et ne croit pas qu'il est de danger pour la sécurité publique, mais n'a divulgué que peu d'autres détails. Le NPD de Terre-Neuve et Labrador souhaite un débat spécial à l'Assemblée législative au sujet d'un rapport examinant un projet d'entente énergétique avec Hydro-Québec. Le chef du NPD, Jim Dean, souhaite que les trois auteurs du rapport soient disponibles à l'Assemblée législative afin que les députés puissent les interroger. Le premier ministre Tony Wakeham n'a pas répondu directement à la demande de M. Dean hier. M. Wakeham a indiqué que le rapport du comité sera rendu public le 19 mai. L'Association de défense du droit au logement ACORN organise aujourd'hui un rassemblement pour dénoncer les infestations chroniques de nuisibles et le mauvais état des logements locatifs à Halifax. L'association affirme que de nombreux locataires de la région d'Halifax sont confrontés à des blattes, des souris, des punaises de lit et autres nuisibles, ainsi qu'à des conditions de vie déplorables. ACORN déplore que, malgré ces problèmes, de nombreux propriétaires négligent les réparations et l'éradication des nuisibles et continuent d'augmenter les loyers. L'association réclame un renforcement de l'application des règlements municipaux sur les normes de propriété. La GRC d'Halifax a passé une partie de la journée hier au parc industriel de Bayers Lake pour enquêter sur un homicide. Les enquêteurs étaient sur Horseshoe Lake Drive jusqu'en début d'après-midi. Un sentier pavé a été bloqué dans le secteur. La police n'a pas précisé de quel homicide il s'agissait, indiquant seulement qu'il avait eu lieu à North Preston en 2025. L'Île-du-Prince-Édouard franchit une étape importante vers la modernisation de la réglementation des compétitions de sports de combat grâce à l'adoption à l'unanimité hier par l'Assemblée législative de la loi sur le commissaire aux sports de combat. Ce projet de loi légaliserait et réglementerait les événements professionnels de sports de combat et moderniserait la surveillance et la réglementation des événements amateurs à l'Île-du-Prince-Édouard, notamment la boxe, le kickboxing et les arts martiaux mixtes. La loi crée un poste de commissaire au sport de combat responsable de la surveillance de la sécurité des athlètes et de l'intégrité des événements. L'objectif est que la loi et les règlements entrent en vigueur d'ici l'automne 2027. Un outil d'intelligence artificielle américain appelé RedMode peut détecter le cancer du pancréas jusqu'à 16 mois avant le diagnostic habituel. Cet outil analyse des images de tomodensitométrie pour repérer des altérations subtiles invisibles à l'œil nu. Le cancer du pancréas est souvent découvert tardivement, ce qui fait en sorte que la survie médiane est moins de 12 mois. Une détection précoce grâce à RedMode pourrait augmenter les chances de guérison, mais des améliorations à l'outil sont nécessaires pour réduire les faux positifs. Au sport au football, le Québécois Marco Dubois ne sera pas demeuré sans emploi longtemps. Libéré lundi par le Rouge et Noir d'Ottawa, le centre arrière a été embauché aujourd'hui par les Alouettes de Montréal. Le joueur de 31 ans s'est surtout fait remarquer au sein des unités spéciales avec lesquelles il a toujours mis à profit sa vitesse pour réaliser 33 plaqués en carrière. Les Alouettes ont également mis sous contrat jusqu'en 2028 les deux joueurs sélectionnés lors du repêchage mondial de la LCF, le joueur de ligue offensive allemand Mark Petrie et le botteur australien Josh Burgess. Au hockey, le Canadien de Montréal entamera sa série de deuxième tour dans l'Association Est ce soir en rendant visite aux Sabres de Buffalo. Le tricolore croisera le fer avec les Sabres pour une huitième fois lors des séries éliminatoires de la Coupe Stanley. Le Canadien, les Sabres, se sont affrontés 4 fois cette saison et chaque équipe a remporté 2 matchs. Côté féminin, la Ligue professionnelle de hockey féminin poursuit son expansion alors qu'une équipe s'installera à Détroit dès la saison prochaine. La nouvelle équipe jouera au Little Caesars Arena, soit le domicile des Red Wings dans la LNH. Voilà pour nos informations.
3: Bon après-midi tout le monde. Bienvenue à la deuxième heure de l'Accalmie. Robert Harris au micro. Bienvenue chez Tican Lemoyne et Magré, Pomquette Antigonus, Sydney et les environs. Et aussi tout ça sur l'Internet à ckjmfm.ca. La grande, grande bienvenue. On compte une très belle journée à l'extérieur. Et on attend que dans les nouvelles, un peu, j'ai entendu que dans la réunion qu'il y a eu hier matin, que la pêche au mort, si le temps se promet qu'il est beau, avec pas trop de gros vent, ça se devrait commencer ce vendredi, le 8 mai, à 6 heures. Alors, je souhaitais toute une très bonne pêche et en toute sécurité, la pêche au mort et toutes les autres pêcheurs de toutes sortes de pêches qui se passent. Et on va commencer tout de suite dans cette émission ici. On aura toutes sortes de belles chansons entremêlées avec de la musique, puis avec des informations, je veux dire. Puis aussi, on aura la pensée du jour. Mais on va commencer avec Adèle Deveau, « Combien faut-il de larmes » et « Joking » avec « Beau ciel » pour nous rendre dans la météo en détail.

Ici, la météo est mise par Environnement Canada à 11h ce matin. Pour Châtiquan, aujourd'hui, alternance de soleil et de nuages, vent du sud-ouest de 40 km/h avec des rafales à 60, maximum 19, à des SUV de 6 ou élevé. Pour Pamquette, aujourd'hui, c'est alternance de soleil et de nuages, vent du sud-ouest de 30 km/h avec des rafales à 50, maximum 20, à des SUV de 6 ou élevé. Et pour Sydney aujourd'hui, c'est alternance de soleil et de nuages, vent du sud-ouest à 40 km/h avec des rafales à 60, maximum 19, sauf 12 dans certains secteurs le long de la côte, à des SUV de 6 ou élevé. Alors c'est ça pour la météo émise par Environnement Canada à 11h ce matin. 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

0: 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Et voilà les gagnants du 11e tirage du Club Kingsman de Châtiquan. Le billet numéro 594, c'était Jean Landry avec 100$, ou Jean, excusez, si je le dis mal. Puis le 465, c'est Margaret Deveau avec 60$. 443, c'était Neil McDonald avec 60$. 548, c'était Isabelle Cormier avec 60$. On va y aller avec Gérard Amor avec C'est pas de ma faute. Puis Maurice Poirier avec Tu es mon guide.
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Voici la pensée du jour pour aujourd'hui, mercredi le 6 mai 2026. Les gens travaillent mieux lorsqu'ils savent quel est l'objectif et le pourquoi. Je répète, les gens travaillent mieux lorsqu'ils savent quel est l'objectif et pourquoi. Ça fait du beau sens. On va y aller tout de suite avec le groupe Chafraï, avec Chafraï Two Step, puis après le groupe Chocky d'Or avec une medley Cajun.

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et les personnes âgées de 55 ans et plus sont invitées à une session de vie active gratuite le mercredi après-midi, cet après-midi, le 6 mai, de 2h à 3h. Bon, c'est déjà passé. Les masses de cette semaine, mardi, mercredi, jeudi, le 5, 6, 7 de mai, sont à 9h. Et vendredi, le 8 mai, ça, la messe en anglais sera à 6h30. Mais veuillez noter qu'à partir mardi le 12 mai, les messes de la semaine seront à 18h30, à 6h30. Tous les messes du mardi, mercredi, jeudi et vendredi, jusqu'à avis contraire. Et l'unité mobile de détection du cancer de sein de la Nouvelle-Écosse sera présente à l'hôpital de Sacré-Cœur à Chéticamp le 15 au 23 mai et à l'hôpital d'Inverness, à l'Inverness Consolidated Memorial du 25 mai au 3 juin. Pour faire un rendez-vous, veuillez appeler le 1-800-565-0548 et avoir votre numéro de carte d'assurance maladie à portée de main. Ou contactez le service de détection du cancer de sein en ligne sur l'Internet à l'adresse nsbreastscreening.ca/contact et remplir le formulaire. La mammographie est la méthode la plus fiable pour augmenter les chances de détection rapide du cancer de sein. Appelez le 1-800-565-0548 pour faire un appointement dès aujourd'hui. Et le Cercle de musique Lamarck. Le Cercle de musique Lamarck aura une danse pour célébrer la fête des mères ce samedi 9 mai de 19h à 23h. Alors, c'est de 9h à 11h le soir à la salle du club de retraités. Alors là, on va y aller avec Claude Cormier avec Laissez-nous parler et après Daniel Gauguin avec Une autre bonne raison.

C'est le temps pour le bingo, la salle des Chevaliers de Colomb, mercredi à partir de 19h30. 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

Il y aura une soirée de trivia avec l'animateur Gilles Béliveau, mercredi le 20 mai, à la salle des Houqueuses, au comptoir culturel, de 7h à 8h15 le soir. C'est 15$ par participant. Et le thème cette soirée-là sera les courtes pointes. Et il y aura des prix, un léger goûter, beaucoup de fun. Alors amenez vos amis et viens tester tes connaissances. Vous pouvez être des groupes aussi, des participants ensemble aussi, si vous voulez. Vous pouvez appeler Betty Anne Cormier au 506-855-4480 pour réservation. L'Assemblée générale annuelle de la coop de Chatican aura lieu le mercredi 27 mai à 7h le soir à la salle des retraités. Nous espérons vous y voir au grand nombre. Le Ciné-Club de Chatican vous invite à sa prochaine projection du film le jeudi soir 7 mai au comptoir culturel, demain soir. À 6h, il y aura le début de la soirée avec de la nourriture inclue. À 6h30, il y aura des numéros de danse. À 7h, il y aura le film L'autre Acadie par Huey Patterson et Ryan Doucette. Et à 7h45, il y aura le film La Petite Séduction, le film qui avait tourné ici à Chatican en 2010. Puis aussi, on aura l'entrevue à 4h10 avec Daniel Auquan qui parle de la présentation de ce ciné-club à Chatican demain soir, le 7 mai. Ici, il parle avec Philippe Haché, Flore Anna Ouellet et Lily Rose Ouellet. Alors, restez à l'écoute pour ça. Le club des retraités de Chatican est à la recherche d'une personne pour nettoyer la salle et mettre les tables et les chaises pour les différentes fonctions. Toute personne intéressée peut contacter Joseph-Henri Poirier au 224-3693. Et là, on va passer tout de suite à Natalie McMaster au violon avec Barn Dances pour nous rendre à l'émission du retour à la maison, ici à CKJM.

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2: Bonjour, ici Jannick Doiron, voici nos informations. La GRC poursuit ses recherches pour retrouver un homme signalé hier soir dans une zone rurale à l'est d'Halifax, armé d'une machette. Hier soir, la police a émis deux alertes demandant aux résidents de Gatesbrook, à environ 30 km à l'est de la ville, de rester chez eux et de verrouiller leurs portes et fenêtres. L'alerte a été levée vers 23h30. Le suspect mesure environ 1,83 m, a les cheveux et les yeux bruns. La police affirme avoir identifié l'homme et ne croit pas qu'il est de danger pour la sécurité publique, mais n'a divulgué que peu d'autres détails. Le NPD de Terre-Neuve-et-Labrador souhaite un débat spécial à l'Assemblée législative au sujet d'un rapport examinant un projet d'entente énergétique avec Hydro-Québec. Le chef du NPD, Jim Dean, souhaite que les trois auteurs du rapport soient disponibles à l'Assemblée législative afin que les députés puissent les interroger. Le premier ministre Tony Wakeham n'a pas répondu directement à la demande de M. Dean hier. M. Wakeham a indiqué que le rapport du comité sera rendu public le 19 mai. L'Association de défense du droit au logement ACORN organise aujourd'hui un rassemblement pour dénoncer les infestations chroniques de nuisibles et le mauvais état des logements locatifs à Halifax. L'association affirme que de nombreux locataires de la région d'Halifax sont confrontés à des blattes, des souris, des punaises de lit et autres nuisibles, ainsi qu'à des conditions de vie déplorables. ACORN déplore que, malgré ces problèmes, de nombreux propriétaires négligent les réparations et l'éradication des nuisibles et continuent d'augmenter les loyers. L'association réclame un renforcement de l'application des règlements municipaux sur les normes de propriété. La GRC d'Halifax a passé une partie de la journée hier au parc industriel de Bayers Lake pour enquêter sur un homicide. Les enquêteurs étaient sur Horseshoe Lake Drive jusqu'en début d'après-midi. Un sentier pavé a été bloqué dans le secteur. La police n'a pas précisé de quel homicide il s'agissait, indiquant seulement qu'il avait eu lieu à North Preston en 2025. L'Île-du-Prince-Édouard franchit une étape importante vers la modernisation de la réglementation des compétitions de sports de combat grâce à l'adoption à l'unanimité hier par l'Assemblée législative de la loi sur le commissaire aux sports de combat. Ce projet de loi légaliserait et réglementerait les événements professionnels de sports de combat et moderniserait la surveillance et la réglementation des événements amateurs à l'Île-du-Prince-Édouard, notamment la boxe, le kickboxing et les arts martiaux mixtes. La loi crée un poste de commissaire au sport de combat, responsable de la surveillance de la sécurité des athlètes et de l'intégrité des événements. L'objectif est que la loi et les règlements entrent en vigueur d'ici l'automne 2027. Un outil d'intelligence artificielle américain appelé RedMode peut détecter le cancer du pancréas jusqu'à 16 mois avant le diagnostic habituel. Cet outil analyse des images de tomodensitométrie pour repérer des altérations subtiles invisibles à l'œil nu. Le cancer du pancréas est souvent découvert tardivement, ce qui fait en sorte que la survie médiane est moins de 12 mois. Une détection précoce grâce à RedMode pourrait augmenter les chances de guérison, mais des améliorations à l'outil sont nécessaires pour réduire les faux positifs. Au sport au football, le Québécois Marco Dubois ne sera pas demeuré sans emploi longtemps. Libéré lundi par le Rouge et Noir d'Ottawa, le centre arrière a été embauché aujourd'hui par les Alouettes de Montréal. Le joueur de 31 ans s'est surtout fait remarquer au sein des unités spéciales, avec lesquelles il a toujours mis à profit sa vitesse pour réaliser 33 plaqués en carrière. Les Alouettes ont également mis sous contrat jusqu'en 2028 les deux joueurs sélectionnés lors du repêchage mondial de la LCF, le joueur de ligue offensive allemand Mark Petrie et le botteur australien Josh Burgess. Au hockey, le Canadien de Montréal entamera sa série de deuxième tour dans l'Association Est ce soir en rendant visite aux Sabres de Buffalo. Le tricolore croisera le fer avec les sabres pour une 8e fois lors des séries éliminatoires de la Coupe Stanley. Le Canadien et les sabres se sont affrontés 4 fois cette saison et chaque équipe a remporté 2 matchs. Côté féminin, la Ligue professionnelle de hockey féminin poursuit son expansion alors qu'une équipe s'installera à Détroit dès la saison prochaine. La nouvelle équipe jouera au Little Caesars Arena, soit le domicile des Red Wings dans la LNH. Voilà pour nos informations.
0: Bienvenue tout le monde à l'émission Le Retour à la Maison de 4h à 6h avec Robert Harris avec vous. Bienvenue chez Tican Le Moine et Magri au 106.1 FM, Popcatan Diganesh au 92.5 FM, Sydney les environs au 97.5 FM et tous ceux sur l'Internet à ckjmfm.ca. Que génie, on aura une entrevue que Daniel a eue avec Philippe Haché, Flore Anon-Wallet et Lily Rose Wallet vers le 14h10. Mais on aura aussi les anniversaires à 5h30. Si avec quelqu'un qui a un anniversaire, vous pouvez toujours m'appeler au 902-224-1242 ou sans frais le 877-828-1242. On va commencer une chanson avec Pierre Lepage avec Besoin d'un best friend.

0: Maintenant, on va passer à une entrevue que Daniel Aucoin a eue avec Philippe Haché, qui va nous parler de la présentation au Ciné-Club de Châtiquan demain soir, jeudi soir, le 7 mai, avec Philippe Haché, Flore Anon Ouellette et Lily Rose Ouellette. Où y va?
1: Daniel Aucoin de Radio CKGM à Châtiquan. Ce jeudi soir, il y a le Ciné-Club de Châtiquan qui propose la projection de La Petite Séduction. Alors ça, c'est une émission qui avait passé à la télévision en 2010. Vous vous rappelez peut-être que Rock Voisine est venu à Châtiquan en 2010. Et il avait tourné cette émission-là, ça s'appelait La Petite Séduction. Ça passait partout à travers le pays. C'était un peu pour promouvoir la région acadienne de Châtiquan comme produit touristique. Alors, on va présenter ça demain, jeudi, au Content culturel. Présentation du Ciné-Club de Châtiquan. On en parle avec Philippe Haché qui est avec nous. Bonjour Philippe.
2: Salut Daniel.
1: Et aussi avec nous, on a deux autres invités qui font partie de cette soirée-là. Alors, Flore Anon Ouellette. Bonjour.
3: Bonjour.
1: Et aussi avec nous, Lily Rose Ouellette.
4: Bonjour.
1: Bonjour, bienvenue. Alors Philippe, dis-nous d'abord, qu'est-ce qui vous a donné envie de remettre cet épisode-là, cette émission-là, à l'écran?
2: Ben, je pense que, tu sais, ça date de 2010, puis on avait tellement eu une belle expérience lorsqu'on avait enregistré l'émission. À toutes les fois qu'on parle de La Petite Séduction dans la communauté, les gens ont toujours un gros sourire, puis ils se disent « Oui, ça, on avait aimé ça, il faisait pas beau quand il était venu visiter, mais on a fait une belle épisode. » Puis tu sais, on se rappelle un peu l'épisode du tapis de Grand Prix qu'on a présenté plus tôt cette année, puis c'est comme... C'est une autre opportunité de où est-ce qu'on a pu rallier la communauté à un but en commun du côté cinématographique pour voir que on a travaillé ensemble, on a fait toutes sortes de projets merveilleux avec Rock Voisine quand il est descendu. Puis là, finalement, ben, on s'est dit, peut-être que c'est le temps qu'on ressort un petit peu cet épisode-ci pour le montrer maintenant qu'on a un ciné-club. Puis je pense que jusqu'à date, moi, j'ai eu plein de commentaires positifs. Il y a plein de gens qui vont venir. On va avoir une belle soirée de cinéma demain soir, donc le 7 mai. Puis je pense que les gens qui vont venir vont être contents de un peu se rappeler les beaux souvenirs.

0: de quand Roquevoisine était venu visiter le village de Chiticamp.
1: Alors, il y a quand même beaucoup de gens qui étaient impliqués d'une façon ou d'une autre dans la préparation du projet en 2010. C'est un projet rassembleur, ça avait regroupé beaucoup, beaucoup de monde partout.
0: Partout, je regardais quelques photos parce qu'on fait un slideshow un petit peu pendant la soirée pour justement se rappeler des choses. Puis moi, je n'ai pas une super bonne mémoire, là. Je me rappelais pas tout ce qu'on avait fait, mais je me rappelle qu'on avait comme 5-6 différents comités pour 5-6 différentes activités qu'on faisait dans la communauté. Puis Roquevoisine allait les faire pas mal tous. Je sais qu'il y en a qui ont été coupés un petit peu, mais on a des super belles photos de la scène de la déportation, par exemple, qu'ils avaient faite à la petite étang avec... T'sais, je regarde Paul Saunier qui est là-dedans, je regarde Marcel, sa famille, tout. C'était le fun de voir des gens impliqués dans différentes choses, même si on ne les voit pas dans le produit final de la petite séduction, parce que c'est pas nous qui décidons qu'est-ce qui apparaissait à l'épisode de Radio-Canada, bien évidemment. Mais les gens vont se rappeler des choses comme... C'est pas pour rien qu'il y a un drapeau acadien sur le plateau, sur l'île, c'est comme... On a commencé ça parce que c'est Roquevoisine qui avait joué au golf sur un bateau du Love Boat, qui avait frappé une balle de golf. C'est pour ça qu'il y a un drapeau là. Ça fait que, tu sais, c'est de se rappeler certains souvenirs. Comme ça, on voit beaucoup la scène de comme la soirée Ségelasse au Conseil des Arts. On a aussi... Ce qui était le fun, c'est que ben, Roquevoisine a une chanson... Sa première chanson populaire, probablement, c'était Hélène. Mm-hmm. Puis on avait rassemblé les Marie-Hélène puis les Hélène de Chiticamp pour l'accueillir. Fait que... Je pense que les gens vont aimer ça, vont rire un petit peu, puis voir un petit peu que hey, ça fait 16 ans, là, les gens ont quand même vieilli pas mal, puis les gens vont pouvoir rire un petit peu avec nous autres en cette soirée-là. Là.
1: Je me rappelle le matin, le dimanche matin, lorsque Roquevoisine est arrivé à Chiticamp. Alors, il est arrivé par bateau au quai du gouvernement, il y avait plein de la communauté, était toute rassemblée là, et c'est à ce moment-là qu'il a rencontré les Hélène. Ensuite, il y a eu... en rickshaw vers l'église Saint-Pierre avec Rémi. Et il y a eu la chorale qui chantait dans l'église et tout ça. Et ensuite, il y a eu le barbecue. On va pas te dire, mais il y a eu beaucoup de choses.
0: Toi, t'as une super bonne mémoire. Moi, je me rappelle des morceaux du casse-tête, mais quand est-ce qu'on a fait chaque activité, je m'en rappelle pas. Je me rappelle qu'on a fini au Conseil des Arts, mais tu sais, non seulement on va montrer l'épisode, mais après ça, on va avoir la chance d'en parler. Puis de se rappeler justement de ces souvenirs ici, parce que sans avoir comptabilisé toutes les personnes qui sont dans le visionnement, dans la production du film qu'on avait fait avec Roquevoisine, je suis sûr qu'on est au-delà de 100 participants assez facilement, que les gens vont reconnaître. Puis ça serait d'apporter ces gens-là au Ciné-Club pour partager leur mémoire de qu'est-ce qu'on avait fait.
1: Alors peut-être que tu peux nous parler un peu de comment la soirée va se dérouler.
0: Ben, justement, c'est notre dernière soirée de l'année. Ça veut dire que c'est une soirée qui va être très pactée, comme qu'on dirait en bon acadien. On va commencer ça à 6 heures parce qu'on a fait venir de la nourriture du Café des Souhaits. Donc, les gens qui veulent un petit goûter peuvent venir, c'est inclus. La soirée est gratuite, donc ça coûte rien. Mais à 6h30, on a comme un gros bonus cette fois-ci. On va avoir des morceaux de danse de... deux personnes qui vont vous parler dans quelques instants pour vous mentionner exactement qu'est-ce que c'est qu'on vous propose. Mais on commence la soirée avec de la danse. Après ça, on a le Courrier de la Nouvelle-Écosse qui présente deux courts-métrages qui s'appellent L'Autre Acadie. Peut-être que les gens connaissent de nom Huey Patterson puis Ryan Doucette. Ryan Doucette qui avait joué dans plein de productions du Conseil des Arts viennent nous montrer un petit peu leur court-métrage. Puis par la suite, là, on va avoir le film et la discussion sur la petite séduction. Ça veut dire que d'habitude, on ferait peut-être un film d'une heure et demie, deux heures. Là, on va voir que l'activité qu'on propose du début à la fin va être aux alentours de deux heures et demie, trois heures. Mais c'est vraiment... c'est une grosse célébration. C'est un peu comme un party de fin d'année. On va finir notre année du Ciné-Club en beauté. On va remercier nos partenaires, puis on espère d'avoir le plus de membres de la communauté possible avec nous autres pour cette belle soirée.
1: Je rappelle aux gens que c'est gratuit, alors il n'y a pas de raison pour ne pas être là?
0: Certainement, oui. Venez faire un tour, demain il annonce de la pluie. Ça va être une belle soirée pour aller passer la soirée au canton avec du beau monde.
1: Alors Philippe, je vais te laisser nous présenter tes invités.
0: Certainement. Ben regarde, nos invités spéciales aujourd'hui, c'est le fun. D'habitude, on converse moi et Daniel, mais là, finalement, on a aussi... on peut mettre quelqu'un d'autre à la table avec nous autres qui est le fun. Je sais pas si les gens se rappellent, mais dans nos conversations de l'hiver, on avait fait venir un film indien à Chitikan, qui était un film un peu différent, mais qui était un excellent film qu'on avait mis avec des sous-titres en anglais. Ce qu'on s'est rendu compte, c'est que dans la communauté, il y avait aussi d'autres gens qui pratiquaient certains types de danse, comme la danse indienne. Fait que là, on leur avait dit, peut-être qu'on pourrait vous inviter pour notre dernière production du Ciné-Club pour venir nous montrer un petit peu, de nous parler de votre passion puis de nous montrer un peu le style de danse que vous pratiquez régulièrement. Donc, je leur laisse la parole pour qu'ils peuvent s'introduire un petit peu puis qu'ils nous expliquent pourquoi ils vont faire partie de la belle soirée avec nous autres demain soir.
1: Alors, avec nous, on a, en passant, si vous connaissez Denis et Sylvie, qu'on voit souvent à l'école, au canton culturel.
0: À la bibliothèque maintenant aussi.
1: Oui. Alors, c'est Flore Anna Wallet et Lélie Rose Wallet, c'est des sœurs. Alors, bonjour, comment ça va?
2: Ça va bien, toi?
1: Ça va bien. Ça fait depuis combien de temps que tous les deux vous êtes à Chitikan?
2: Ça fait environ 2 ans et demi qu'on est ici.
1: Alors, vous suivez l'école à la maison.
2: Oui.
1: Et parlez-nous un peu, comment ça a commencé, votre intérêt pour la danse?
2: Ben, ça a parti d'un... on est 4 amis ici, puis on s'est rendu compte que, ben, ici, il n'y avait pas beaucoup de...
1: De danse?
2: De danse, oui.
1: Différentes, oui.
2: De différentes danses. Donc, on s'est dit que... Un jour, on s'est dit qu'on allait essayer de faire quelque chose avec ça. Puis c'est comme ça que ça a parti. On s'est dit qu'on allait trouver un type de danse différent. On est allé fouiller sur Internet. Puis on est tombé sur le Bollywood, la danse indienne. Et on a commencé à pratiquer ça. Puis c'est un jour, notre père nous a vus danser. Puis vu que lui, il fait partie du comité du club...
1: Ciné-club.
2: Du ciné-club. Il nous a regardés, puis il s'est dit, « Hey, ça serait cool d'intégrer ça. » Donc.
1: C'est intéressant.
2: Oui.
1: Alors, qu'est-ce que vous allez nous présenter comme ça demain soir?
2: Comme danse, tu veux dire? Oui. Ouais. Ben, c'est ça, il va y avoir une danse Bollywood qu'on s'est inspiré de... La chanson, en fait, a été créée pour un film indien. Et on s'est inspiré un peu de la chorégraphie du film, mais on l'a assez modifié quand même. Puis ça a été vraiment le fun de faire... d'essayer quelque chose de nouveau, parce que on n'avait jamais fait ça avant. Puis il va y avoir une autre chorégraphie qui va être pas tout à fait du même style, qui va être du contemporain. C'est Lily Rose, en fait, qui fait ça depuis... J'avais combien de temps que tu fais ça environ?
3: À peu près 5 ans. Dans le fond, j'avais... on a habité un bout... à Edmundston, au Nouveau-Brunswick. Puis j'avais commencé à faire des cours de danse. J'ai pas fait ça longtemps, mais ça m'a quand même donné l'envie de continuer ça. Donc on peut dire que c'est pas mal mon passe-temps favori. Et c'est ça.
1: Alors tous les deux, est-ce que c'est votre première fois que vous allez danser en public?
3: Non, moi j'avais déjà fait un spectacle de danse. Mais je pense que pour Florana, c'est pas mal la première fois qu'elle danse devant un public.
2: Ouais, j'ai déjà été sur une scène, mais pas pour danser.
1: Qu'est-ce que vous aimeriez dire aux gens qui nous écoutent, qui sont à la maison, pour les inviter, pour les inciter à venir vous voir, à venir voir votre spectacle de danse?
2: Moi, je dirais de venir pour voir quelque chose de différent qu'on ne voit pas... beaucoup. Puis aussi, une chose de... moi, surtout, j'ai pensé à ça pour les Indiens de la communauté qui sont avec nous, mais qui sont pas totalement intégrés. Moi, c'est pas mal une des grandes raisons que je dirais que c'est une bonne raison de venir.
1: C'est quoi vos projets d'avenir, on sait que c'est loin, mais la danse, où est-ce que vous aimeriez que ça vous amène? Est-ce que vous voulez continuer à pratiquer la danse dans les prochaines années, quand vous serez plus vieille?
2: Ben, moi, peut-être pas plus tard, parce que ma passion, c'est pas tout à fait de la danse, même si j'aime bien. C'est plus la musique. Mm-hmm. Mais peut-être que Lily Rose, ce serait peut-être plus ça.
3: dans le fond, oui, j'aime ça danser, mais je sais pas encore si ça va m'amener à quelque part. Je vais peut-être juste continuer à danser pour le fun, mais je sais pas encore comment, qu'est-ce que, qui va s'en venir à l'avenir, mais c'est ça.
1: Alors, c'est intéressant. On espère que les gens vont se déplacer demain, jeudi, pour, bien sûr, voir les faits, mais aussi voir vos morceaux de danse. Alors, Flore Anna Wallet et Lily Rose Wallet, qui sont en passant les enfants à Denis et Sylvie. Et on vous souhaite bonne chance et on a hâte de voir ça demain, jeudi. Merci beaucoup d'être venu nous en parler.
2: Merci beaucoup.
3: Merci.
1: Alors, Philippe, dernier mot pour inviter les gens qui nous écoutent.
0: C'est notre dernière chance pour l'année. Venez à la belle petite activité qu'on vous propose. Ça va nous faire plaisir de revoir tout le beau monde qui va participer. Puis bien évidemment, on est aussi dans la planification de la prochaine saison du Ciné-Club. Donc, si les gens ont des films en tête qu'ils aimeraient visionner, je pense que ça serait le fun de pouvoir recueillir un peu vos titres et vos impressions sur qu'est-ce qu'on pourrait vous proposer l'année prochaine.
1: Alors, je rappelle que c'est demain, jeudi, le 7 mai, au Canton culturel. Ça débute vers 6 heures. Il y a des bouchées, de la nourriture. Et vers 6h30, des numéros de danse. À 7h, présentation des films L'Autre Acadie par Huey Batterson et Ryan Doucette. En passant, est-ce que les deux vont être là?
0: Je ne pense pas. Je sais que le courrier descend, mais je ne pense pas que les acteurs sont là parce qu'ils font une tournée de toutes les communautés acadiennes. Puis ça donne que la date qu'on avait choisie, c'était celle-ci. Là, c'est un projet qui devait être finalisé avant la fin du mois de juin. Donc, je ne m'attends pas d'avoir les acteurs avec nous. Ce serait bien, on les connaît de nom. C'est des gens qui auraient venu de bon cœur, certainement. Mais je ne pense pas qu'ils vont être avec nous pour le visionnement, malheureusement.
1: Et vers 7h45, on présentera l'émission de télévision La Petite Séduction qui a été tournée à Chétiquan avec Rock Voisin en 2010. Alors, si vous avez vu ça sur votre télé en 2010, là, vous pouvez voir ça de nouveau sur grand écran.
0: Mm-hmm. Ouais.
1: Merci beaucoup.
0: Ben, bienvenue. C'est toujours le fun. Merci beaucoup à Radio CKGM qui est un pilier, un partenaire très important pour le Ciné-Clip de Chétiquan.
1: Philippe, tes vacances en viennent vite?
0: Je suis à Chétiquan, donc je suis déjà en vacances.
1: Merci beaucoup. Bonne chance.

Oui, maintenant, on va continuer avec la météo, la nouvelle météo de 4 heures, émise par Environnement Canada à 4 heures cet après-midi. On va y aller pour Shettigan. Aujourd'hui, c'est généralement nuageux, 30% de probabilité d'averse au cours de la nuit, et vent du sud-ouest à 40 km à l'heure avec des rafales à 60, devenant du sud à 30 avec des rafales à 50 tôt ce soir. Minimum 10. Ça, c'est pour ce soir et cette nuit. Pour Pumpkin, partiellement nuageux, devenant nuageux tard ce soir, 30% de probabilité d'averse au cours de la nuit. Vent du sud-ouest, 30 km à l'heure, avec des rafales à 50, minimum 11. Et pour Sydney, ce soir et cette nuit, c'est généralement nuageux, 30% de probabilité d'averse au cours de la nuit, nappe de brouillard se formant au cours de la nuit. Vent du sud-ouest de 40 km à l'heure avec des rafales à 60, devenant du sud à vent avec des rafales à 40 ce soir, minimum 0. Pour Sydney, vous êtes sous un bulletin météorologique spécial qui est possibilité d'une importante quantité de pluie jeudi. C'est pour jeudi jusqu'à la nuit de jeudi à vendredi. Et la quantité de pluie possible, c'est de 40 à 60 mm. Et pour Shettigan, on a issu deux alertes météo. On a le bulletin météorologique spécial qui nous dit qu'on pourrait avoir le jeudi jusqu'à dans la nuit de jeudi à vendredi de 40 à 60 mm de pluie. Puis on a aussi un avertissement jaune pour les Suèves qui nous dit qu'on pourrait avoir les vents du sud jusqu'à 90 km à l'heure jeudi en matinée et en début d'après-midi. Jusqu'au début d'après-midi. Alors, c'est ça pour la météo émise par Environnement Canada à 4 heures cet après-midi. Là, on va y aller en musique avec Albert Babin avec Reviens-moi donc, ma chérie.

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1: Le comité du cimetière de la paroisse Saint-Pierre est à la recherche de bénévoles pour aider avec le nettoyage au vieux cimetière à Bellemarche, ce samedi, le 9 mai, de 10h à midi. Merci beaucoup pour votre temps et votre dévouement. Pour toute information, appelez Marie-Stella Doucette au numéro 224-2309. N'oubliez pas le centre musical de la marque à tous les mardis soirs à 7h à la salle du club de retraité de Chaticamp. 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Aussi, voici les gagnants du 11e tirage du Club Kingsman de Chaticamp. Le billet numéro 594, c'était Jean Landry à 100$. 465, c'était Margaret Deveau, 60$. 443, Neil McDonald, 60$. Et 548, c'était Isabelle Cormier avec 60$. À noter que la vente des plantes et fleurs d'extérieur cédulée pour ce samedi le 9 mai, de 11h à 14h à l'ancien marché des fermiers près de l'école NDA organisée par les auxiliaires de l'hôpital, a été repoussée au samedi 23 mai afin de donner la chance aux plantes de pousser davantage. Pour plus d'informations ou faire ramasser vos plantes, vous pouvez contacter Darlene Paturel au 902-605-7434, Yvonne Poirier au 224-2958, Darlene Boudreau au 224-0666 ou Priscille Maillet au 224-3188. Vous pouvez aussi apporter vos plantes la journée même à partir de 9h30 le matin. Si possible, identifiez les plantes. Merci à l'avance de votre contribution pour une bonne cause. On y va avec Bourbon Gautier avec Tu m'as manqué et Claude Bastarache avec Danser avec toi.

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Les matchs qui restent cette semaine, ça serait cela de mercredi et cela de demain, le 6 et 7 mai, sera à 9h. Et vendredi, le 8 mai, la messe anglaise sera à 6h30. Mais veuillez noter qu'en commençant le mardi, le 12 mai, les messes seront à 6h30. C'est tous les messes de la semaine, le mardi, mercredi, jeudi et vendredi, jusqu'à avis contraire. Le cercle de musique Lamac aura une danse pour célébrer la fête des mères ce samedi 9 mai, de 19h à 23h, de 9 à 11, à la salle du Club des retraités. Excusez, j'ai dû éternuer. L'unité mobile de détection du cancer de sein de la Nouvelle-Écosse sera présente à l'hôpital Sacré-Cœur de Châtiquan du 15 au 23 mai et à l'hôpital d'Inverness Consolidated Memorial à Inverness du 25 mai au 3 juin. Pour faire un rendez-vous, veuillez appeler le 1-800-565-0548 et avoir votre numéro de carte d'assurance maladie à portée de main. Ou contactez le service de détection du cancer du sein en ligne sur l'Internet à l'adresse nsbreastscreening.ca/contact et remplir le formulaire. La mammographie est la méthode la plus fiable pour augmenter les chances de détection rapide du cancer du sein. Appelez le 1-800-565-0548 pour faire un appointement dès aujourd'hui. Le Club des retraités de Châtiquan est à la recherche d'une personne pour nettoyer la salle et mettre les tables et les chaises pour les différentes fonctions. Toute personne intéressée peut contacter Joseph-Henri Poirier au 224-3693. Le Ciné-Club de Châtiquan vous invite à la prochaine projection du film, qui est leur dernière de la saison, demain soir, jeudi le 7 mai, au canton culturel. À 6h, il y aura le début de la soirée avec la nourriture inclue. À 6h30, il y aura des numéros de danse. À 7h, il y aura les films L'autre Acadie par Huey Batterson et Ryan Doucette. Et à 7h45, il y aura le film La Petite Séduction qui avait été tourné ici à Châtiquan en 2010. Il y aura l'Assemblée générale annuelle de la coop de Châtiquan qui aura lieu mercredi le 27 mai à 19h, à 7h, à la salle du Club de retraités. Nous espérons vous avoir en grand nombre. On y va avec Claude Boudreau avec la valse du bon temps et Daniel Hébert avec la dernière larme.

Restez au courant des nouvelles pour que vous louez Inverness Rand à partir du mercredi après-midi. Les articles de cette semaine. Fin des recherches pour retrouver la femme australienne disparue dans le parc national des hôtels du Cap-Breton. Les élèves de l'école NDA s'enthousiasment pour la culture acadienne. La journée du pêche se déroule sans encombre pour les pêcheurs d'Inverness Sud. Au divertissement, exposition d'art de jeunesse au Centre des arts du comté d'Inverness. Au sport, Jim McMaster, athlète polyvalent, sera intronisé au Temple de la renommée sportive du Cap-Breton. Lisez aussi les chroniques de Bill Dunphy, Frank McDonald, Bonnie McIsaac, Francine Gillis, Gwen Dyer et Rosie O'Quagrace.

On nous rend dans la deuxième heure du retour à la maison avec Irvin Blay, avec du Merle, du Hank et du Jones, puis Howie McDonald au violon avec David Rankin Medley.

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4: Bonjour, ici Jannick Doiron, voici nos informations. La GRC poursuit ses recherches pour retrouver un homme signalé hier soir dans une zone rurale à l'est d'Halifax, armé d'une machette. Hier soir, la police a émis deux alertes demandant aux résidents de Gatesbrook, à environ 30 km à l'est de la ville, de rester chez eux et de verrouiller leurs portes et fenêtres. L'alerte a été levée vers 23h30. Le suspect mesure environ 1,83 m, a les cheveux et les yeux bruns. La police affirme avoir identifié l'homme et ne croit pas qu'il est de danger pour la sécurité publique, mais n'a divulgué que peu d'autres détails. Le NPD de Terre-Neuve-et-Labrador souhaite un débat spécial à l'Assemblée législative au sujet d'un rapport examinant un projet d'entente énergétique avec Hydro-Québec. Le chef du NPD, Jim Dean, souhaite que les trois auteurs du rapport soient disponibles à l'Assemblée législative afin que les députés puissent les interroger. Le premier ministre Tony Wakeham n'a pas répondu directement à la demande de M. Dean hier. M. Wakeham a indiqué que le rapport du comité sera rendu public le 19 mai. L'Association de défense du droit au logement ACORN organise aujourd'hui un rassemblement pour dénoncer les infestations chroniques de nuisibles et le mauvais état des logements locatifs à Halifax. L'association affirme que de nombreux locataires de la région d'Halifax sont confrontés à des blattes, des souris, des punaises de lit et autres nuisibles, ainsi qu'à des conditions de vie déplorables. ACORN déplore que, malgré ces problèmes, de nombreux propriétaires négligent les réparations et l'éradication des nuisibles et continuent d'augmenter les loyers. L'association réclame un renforcement de l'application des règlements municipaux sur les normes de propriété. La GRC d'Halifax a passé une partie de la journée hier au parc industriel de Bayers Lake pour enquêter sur un homicide. Les enquêteurs étaient sur Horseshoe Lake Drive jusqu'en début d'après-midi. Un sentier pavé a été bloqué dans le secteur. La police n'a pas précisé de quel homicide il s'agissait, indiquant seulement qu'il avait eu lieu à North Preston en 2025. L'Île-du-Prince-Édouard franchit une étape importante vers la modernisation de la réglementation des compétitions de sports de combat grâce à l'adoption à l'unanimité hier par l'Assemblée législative de la loi sur le commissaire aux sports de combat. Ce projet de loi légaliserait et réglementerait les événements professionnels de sports de combat et moderniserait la surveillance et la réglementation des événements amateurs à l'Île-du-Prince-Édouard, notamment la boxe, le kickboxing et les arts martiaux mixtes. La loi crée un poste de commissaire au sport de combat, responsable de la surveillance de la sécurité des athlètes et de l'intégrité des événements. L'objectif est que la loi et les règlements entrent en vigueur d'ici l'automne 2027. Un outil d'intelligence artificielle américain appelé RedMode peut détecter le cancer du pancréas jusqu'à 16 mois avant le diagnostic habituel. Cet outil analyse des images de tomodensitométrie pour repérer des altérations subtiles invisibles à l'œil nu. Le cancer du pancréas est souvent découvert tardivement, ce qui fait en sorte que la survie médiane est moins de 12 mois. Une détection précoce grâce à RedMode pourrait augmenter les chances de guérison, mais des améliorations à l'outil sont nécessaires pour réduire les faux positifs. Au sport au football, le Québécois Marco Dubois ne sera pas demeuré sans emploi longtemps. Libéré lundi par le Rouge et Noir d'Ottawa, le centre arrière a été embauché aujourd'hui par les Alouettes de Montréal. Le joueur de 31 ans s'est surtout fait remarquer au sein des unités spéciales avec lesquelles il a toujours mis à profit sa vitesse pour réaliser 33 plaqués en carrière. Les Alouettes ont également mis sous contrat jusqu'en 2028 les deux joueurs sélectionnés lors du repêchage mondial de la LCF, le joueur de ligue offensive allemand Mark Petrie et le botteur australien Josh Burgess. Au hockey, le Canadien de Montréal entamera sa série de deuxième tour dans l'Association Est ce soir en rendant visite aux Sabres de Buffalo. Le tricolore croisera le fer avec les Sabres pour une 8e fois lors des séries éliminatoires de la Coupe Stanley. Le Canadien et les Sabres se sont affrontés 4 fois cette saison et chaque équipe a remporté 2 matchs. Côté féminin, la Ligue professionnelle de hockey féminin poursuit son expansion alors qu'une équipe s'installera à Détroit dès la saison prochaine. La nouvelle équipe jouera au Little Caesars Arena, soit le domicile des Red Wings dans la LNH. Voilà pour nos informations.
5: Bienvenue tout le monde dans la deuxième et dernière heure du retour à la maison. Robert Evers au micro. Bienvenue chez Tika, le Moine et Magré, Pomquette, Antigonish, Sydney, les environs et tous ceux sur l'Internet autour du monde à ckjmfm.ca. Dans cette heure ici, on va passer au bloc anniversaire vers les 5h30. Alors, si vous avez quelqu'un qui a un anniversaire, vous pouvez m'appeler au 902-224-1242 ou son frère le 877-828-1242. J'additionnerai leur nom au bloc anniversaire. On aura aussi toutes sortes de belles musiques entremêlées avec un peu d'informations. On va commencer avec la musique avec Fidèle Lefort, Cherche l'amour, et Je lasse de vous avec Les amants malheureux.

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1: Ici, la nouvelle météo émise par Environnement Canada à 4 heures cet après-midi. Pour Chetika, ce soir et cette nuit, c'est généralement nuageux. 30% de probabilité d'averse au cours de la nuit. Vent du sud-ouest de 40 km/h avec des rafales à 60. Devenant du sud à 30 avec des rafales à 50 tout ce soir. Minimum 10. Pour Pamquette, ce soir et cette nuit, c'est partiellement nuageux. Devenant nuageux tard ce soir. 30% de probabilité d'averse au cours de la nuit. Vent du sud-ouest de 30 km/h avec des rafales à 50. Minimum 11. Et pour Sydney, ce soir et cette nuit, c'est généralement nuageux. 30% de probabilité d'averse au cours de la nuit. Nappe de brouillard se formant au cours de la nuit. Vent du sud-ouest de 40 km/h avec des rafales à 60. Devenant du sud à vent avec des rafales à 40 ce soir.

0: Minimum 9. Alors, pour Sydney, vous êtes sur un bulletin météorologique spécial avec qui nous dit qu'il y aurait de la possibilité d'une importante quantité de pluie jeudi. C'est pour la durée de jeudi jusqu'à la nuit de jeudi à vendredi, avec une quantité de pluie possible de 40 à 60 mm. Et pour Chatican, on a le même bulletin météorologique spécial pour la pluie de 40 à 60 mm. Et aussi, on a un avertissement jaune vent les suettes qui nous dit qu'il pourrait avoir des vents forts qui pourraient causer des dommages qui sont prévus. C'est pour une période de jeudi en matinée et en début d'après-midi. Des rafales maximales du sud de 90 km à l'heure pour la région du Havre de Magret à Baie-Saint-Laurent. Alors, c'est ça pour la météo émise par Environnement Canada à 4 h cet après-midi.
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2: Émile Cormier va nous chanter « Quand l'espérance », mais avant, on ira avec The Poiriers, avec « Mon Dieu ».

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Et on aimerait dire bonne fête à Cécile Félix, et ça vient de sa nièce Doris à Toronto, de sa sœur Hélène Rose et Bernie, puis de sa sœur Zabette et Emilio. Alors je reviens avec la demande spéciale.

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3: Et pour l'affaire de Cécile Félix, on va y envoyer son mari, Clarence Félix, à l'accordéon avec une waltz medley. Et après, on ira avec Roland Larade, avec Femme.

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Il y aura une soirée trivia avec animateur Gilles Béliveau, mercredi le 20 mai, à la salle des Houkeuses au comptoir culturel de 7h à 8h15 le soir. C'est 15$ par participant. Le thème sera les courtes pointes. Il y aura des prix légers, légers goûter, je veux dire, puis un beaucoup de fun. Alors amenez vos amis et venez tester vos connaissances. Appelez Betty Anne Cormier au 506-855-4480. Et à noter que la vente de plantes et fleurs d'extérieur cédulée pour ce samedi, le 9 mai, de 11h à 14h, à l'ancien marché des fermiers près de l'école NDA organisé par les auxiliaires de l'hôpital, a été repoussée à samedi, le 23 mai, afin de donner la chance aux plantes de pousser davantage. Pour plus d'informations ou pour ramasser vos plantes, vous pouvez contacter Darlene Paturel au 902-615-7434, Yvonne Poirier au 224-2958, Darlene Boudreau au 224-0666 ou Priscille Maillet au 224-3188. Vous pouvez aussi apporter vos plantes la journée même à partir de 9h30 le matin. Si possible, identifiez les plantes. Merci à l'avance pour votre contribution pour une bonne cause. Et le comité du cimetière de la paroisse Saint-Pierre est à la recherche de bénévoles pour aider avec le nettoyage du vieux cimetière à Bellemarche. Ce samedi, le 9 mai, de 10h à midi. Merci beaucoup pour votre temps et dévouement. Pour toute information, appelez Marie-Stella Doucette au numéro 224-2309. Et aussi, le Cercle de musique Lamac aura une danse pour célébrer la fête des mères ce samedi 9 mai de 19h à 23h, alors de 9h à 11h, à la salle du Club de retraités. Et les messes de cette semaine qui restent, c'est aujourd'hui, c'était à 9h matin, le 7 mai, ça aussi à 9h. Et ce vendredi, le 8 mai, la messe anglaise sera à 6h30 du soir. Alors, veuillez noter pareil qu'en commençant le mardi, le 12 mai, les messes pour la semaine seront à 6h30 le soir, le mardi, mercredi, jeudi et vendredi. Jusqu'à avis contraire. L'Assemblée générale annuelle de la coop de Châtiquan aura lieu le mercredi 27 mai à 7h du soir à la salle de retraités. Nous espérons vous y voir en grand nombre. On va y aller du côté anglophone avec George Jones, avec Family Bible, que je viens d'envoyer à Stan Lapierre-Louis, chez eux, dans le garage, à toute la gang. Puis là, Claude, à Simon Léon au coin, avec Please Judge My Soul.

Belle chanson. Là, j'aimerais vous dire au revoir, déjà le temps. Ça m'a fait encore plaisir d'être avec vous depuis 2 heures. N'oubliez pas mon émission Mélimélo du Platan, demain soir, de 6 à 7. Et là, moi, je serai de retour vendredi après-midi pour le retour à la maison et l'accalmie, de 2 à 6. Là, je vais vous laisser avec Michel Deveau, avec Bleu, Blanc et Rouge, qui nous parle du drapeau acadien. Puis après, Denis Harold Larade au violon, live au Radio-Ton 2018 de CKJM. Alors, bonne journée tout le monde, bonne soirée et à vendredi après-midi. Bye bye!

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1: Eh bien, on a bien commencé ça avec Alain Comeau, des années comme ça, et Albert Babin. Ce soir, je suis seule à la maison. Claudine Légère, une petite femme de Caraquet, Nouveau-Brunswick, avec sa chanson « Mon bazou ». Et Élide de Robuchaud, Arthur de Berlicot et mon père, auteur-compositeur de cette magnifique chanson. Élide de Robuchaud qui a fait ça il y a quelques années, mais ça a été un succès. Et sur les palmarès, à un moment donné, ça a été au top. Donc, je vous ai présenté ça. Vous êtes accompagné de Juju pour l'émission « Mi-chemin country » sur le réseau francophone d'Amérique. D'un coin à l'autre du Canada, je vous salue et je vous remercie d'être à l'antenne de votre station de radio et d'écouter l'émission « Mi-chemin country ».

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2: Eh bien, c'est toujours un plaisir hein, d'entendre une chanson qui parle du country, qui veut... Parce que la musique country, c'est des histoires de vie, c'est du vécu, c'est ça que c'est, dans le fond. Et Jean Lapointe le faisait si bien avec le chanteur country. Simon Lemay avec... vous savez, ça s'en vient, le camping, ça va être le temps, et on prend la roulotte et on s'en va se reposer. Qui m'a recru? Un petit gars, une gang de la Gaspésie qui nous a interprété le quadril de Gaspé. Maurice Béliveau avec sa magnifique chanson « Première danse » à l'émission « Mi-chemin country » en compagnie de Juju.

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1: Eh bien, on a entendu une chanson de Baldo avec « Ce soir, on va danser ». Blondie, hein, Blondie et Mike du Nouveau-Brunswick, Quand tu es près de moi, Carole Brown avec Parce que je t'aime et l'extraordinaire Christian Lemieux avec la chanson Dark Whiskey à l'émission Mi-Chemin Country.

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1: On a entendu une pièce de Danny Doreche avec « Dans tes yeux », suivie de Daniel Gauguin avec la chanson « Il faut que tu joues du country ». Daniel Gauguin, c'était une de ses bonnes compositions. Et aussi Denis Lepage, qui a apparu plusieurs fois à la télévision, qui a fait très, très bon spectacle. Une petite bouteille de bière. Moi, je vous souhaite une excellente semaine à tous et à toutes. Et je vous remercie d'écouter l'émission Mi-chemin. Je vous convie la semaine prochaine. Bye-bye tout le monde. Vous étiez accompagné de Juju. Pour l'émission Mi-chemin Country, d'un coin à l'autre du Canada, je vous salue et je vous remercie.

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Bonsoir tout le monde et bienvenue à l'émission Autour du Feu. C'est Jessica ici avec vous autres pour une autre belle soirée remplie de belle musique. On est le 6 de mai, le temps passe vite, mais il commence à faire beau. Les feuilles commencent à sortir, les fleurs, les pissenlits sont sortis, les mouches sont sorties. Il fait vraiment beau. Ça fait que j'espère que vous passez une belle semaine puis que vous allez enjoyer la chaude soirée. C'est comme d'habitude, on a commencé avec The Barry McNeils, avec Misty Moisty Morning, puis on va s'en aller tout de suite avec El God is in La Madeleine, Claude Cormier avec sa chanson Tavernier. Après ça, ce sera Megan T, Across the Great Divide, Dave Gunning avec Breaker's Yard, puis on va finir le premier bloc avec un groupe de Terre-Neuve, Rum Ragged avec The Road to Luscious Bite. Ça fait que c'est ça, on y va, puis on se reparle bientôt.

Et c'était Rum Ragged avec The Road to Luscious Bite. C'est que c'est ça, on n'arrête pas, on va continuer avec Danny Boudreau de la région de Beresford au Nouveau-Brunswick avec sa chanson Adelaide. Après ça, ce sera Lenny Galant, Briser les murs. Puis on va finir la première demi-heure avec Breaking Tradition, Sleepyhead. Ça fait qu'on se reparle back après 7h30.

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Rebonsoir tout le monde et bienvenue à la deuxième partie de l'émission Autour du feu. C'est Jessica ici avec vous autres pour un autre demi-heure de belle, belle musique. On a commencé ça avec The East Pointers avec Misty Morning. Un gros merci à toutes vous autres qui m'écoutez, soit Chitika, Dumouine, Magré, Sydney ou Pomquette sur les ondes de CKJM ou n'importe où ce que vous êtes. Je vous apprécie que vous êtes à l'écoute. Puis que vous partagez le même goût de musique que moi, puis l'amour de la musique que moi. C'est avec la prochaine chanson, c'est une nouveauté ici à Autour du feu, pas une nouveauté à CKJM, puis certainement pas une nouveauté à Chitika. Deux artistes bien connus dans notre région, Michel Desvaux et Nicole Desvaux, qui font de la musique incroyable ensemble. Cette chanson ici, Enfant de Chitika, sortie l'été passé, puis je suis pas mal sûre que c'est la première fois que je la fais jouer, mais j'adore la chanson. Pour Chuka qui n'a pas resté à Chitika toute sa vie. J'ai été élevée ici. J'ai parti pour 20 ans, puis je m'en ai revenue. La chanson me fait passer des frissons parce que c'est vraiment vrai que ce qu'il disait dans la chanson, t'oublies jamais d'y où ce que tu viens. Puis t'es tout à fière de ça. Ça fait qu'écoutant ça, puis aussi après ça, écoutant Cyril McPhee avec sa chanson Geordie, puis on va en revenir back après ça.

Et c'était une belle chanson de Cyril McPhee, Geordie, un artiste qui était bien connu à Chetican. Malheureusement, il est décédé l'année passée. Mais sa musique vit encore ici à Autour du Feu. Je le fais jouer aussi souvent que je peux. Sexy sur moi, c'est rendu au dernier bloc de la soirée. Puis je vous remercie d'être là comme d'habitude. Puis on va se reprendre la semaine prochaine, le 13 de mai déjà, le mi-temps de mai, ça passe vite. C'est ça, on va finir ça avec un groupe qui a fait une belle chanson dans le mi-temps de COVID, appelé Seul Ensemble. Daniel Légère, José Vautour, Carole Dagg, Paul Hébert puis Danny Boudreau. Après ça, ce sera The Rankin Family avec Malcolm Murray. 1755, le monde qu'on connaît, J.P. Cormier, of course, avec Gilgary's Glen, puis, of course, traditionnel qui va nous finir ça. C'est que je vous souhaite une belle soirée puis une belle semaine. À la semaine prochaine.

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